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0: Ja, Kenny Arcana, sie war ja schon auf der Hoppeni vom Paleo Festival, kommt wieder zurück. Volles Programm dort. Und der Yame spielt dann auch am nächsten Tag. Vor 2 Jahren war er zu Montreux mit seiner Band Beacon. Wir hören ihre grosse Hit.
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